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0: Bonjour à toutes et à tous, vous écoutez RFL 101. Aujourd'hui je suis avec Charlotte Courcoul pour parler du festival Avec le Cœur, du même nom de l'association. Déjà vous pouvez parler un peu de cette association, pourquoi ce nom notamment ?
1: Oui, alors on vient de créer l'association, elle a déposé ses statuts en juillet. Cette association, on l'a créée parce que j'ai retrouvé Cyrielle dans des dispositifs d'accompagnement social au niveau du département. On a mis en œuvre ensemble le dispositif du département, donc d'accompagnement social, et on s'est rendu compte que ce dispositif-là, il était contraignant, il était limité dans la durée. Et nous, on a eu envie de donner plus de durée à l'accompagnement mis en œuvre pour soutenir des personnes en situation, on va dire, de vulnérabilité, en situation de renoncement, avec une estime de soi faible. Et on a identifié un public d'abord de femmes, pour lesquelles on veut organiser des marches accompagnées vers Montrésor, vers le village de Montrésor, et aussi des jeunes adultes qui sont aussi éloignés de dispositifs d'accompagnement, qui sont souvent isolés, coupés parfois de liens familiaux. Donc on s'est dit qu'il y avait vraiment à faire, et on s'est dit qu'on allait le faire avec le cœur, justement à l'inverse des dispositifs qui sont souvent limités dans le temps, avec des objectifs. Nous, on veut faire ça de façon vraiment détachée parce qu'on a une vision très humaniste, en fait. On sait que les gens rencontrent parfois des accidents de vie ou ont des parcours difficiles et on rencontre de très jolies personnes, en fait, qui sont accompagnées par nos propositions.
0: Vous êtes combien dans l'association ?
1: Alors, pour l'instant, on démarre juste. On a un bureau qui est constitué de 4 travailleurs sociaux, 4 femmes, avec une présidente et 3 personnes dans le bureau. Et Cyrielle, Fauveau et moi-même, on a l'intention d'accompagner les dispositifs de marche accompagnée ou de parrainage, en fait, pour organiser des cercles de parole, des cercles de soutien, en fait, des parrains.
0: C'est plus facile du fait d'avoir une association composée uniquement de femmes, pouvoir accompagner d'autres femmes, justement, parce que c'est uniquement des membres féminins.
1: Ça s'est fait comme ça. Il s'est trouvé que Cyrielle, je la connais depuis longtemps maintenant, on s'est retrouvés dans ce dispositif-là. On a vraiment des affinités. Et donc, il se trouve que nous sommes des femmes et que c'est vrai qu'on a identifié assez rapidement un public de femmes qui ont livré des choses parfois très douloureuses dans l'accompagnement. Et on s'est dit qu'on avait envie de faire quelque chose pour les femmes. Puis après, on a eu chacune dans nos entourages, hein, des événements familiaux qui font qu'on a perdu des êtres très chers. Et on s'est dit, mais il faut étendre le dispositif aussi à des jeunes adultes. Ça s'est fait assez naturellement, en fait.
2: Donc vous avez commencé avec des marches. Vous avez marché, en fait, c'est les premières manifestations. Vous faites une programmation pour ce festival. Et aussi la culture, vous l'avez aussi introduit, en fait.
1: Oui, absolument. Oui, parce que ça, ce sont les actions de notre association. Et les marches, on les fera au printemps, même si Cyrielle comme moi, on a introduit nos marches dans nos accompagnements professionnels. Mais le festival, c'est vraiment une occasion de faire connaître l'association autour d'une manifestation culturelle avec beaucoup d'artistes qui vont venir. Il y a un vrai élan. On se rend compte que les artistes ont tous répondu avec enthousiasme, en fait, à notre proposition. Donc des artistes locaux, soit du sud Lauchois d'où je viens moi, soit de Tours où est Cyrielle.
0: Ça mélange plusieurs types d'art, oui. Théâtre, danse, musique.
1: Absolument, c'est ça.
2: Bah, on peut en parler de la programmation.
1: Absolument. Oui, donc on commence avec une chorale révoltée, Super Schmelz, avec des polyphonies, des choses très engagées. Ensuite, on a 2 troupes théâtrales qui viennent, qui font l'une plutôt un travail autour d'Icare et l'autre une sieste comptée. Donc il y a des mélanges de genres. Ensuite, on a une fanfare très joyeuse, le Bidi Band, une danseuse qui vient, qui va danser sur le thème de Avec le cœur, Lizzie, une autre compagnie de théâtre qui fait une intervention de nouvelles autour de Cévenol. Toute la journée, il y a une clown qui est très sympa, qui intervient avec beaucoup d'humour et de tendresse, qui va animer toute la journée. Et le soir, on a La Puce à l'oreille, qui est un groupe connu dans le sud lauchois. Le 26 septembre, à 11h, à Beaulieu-les-Loches, au Bel Îlot. Donc nous, on tisse des relations avec toutes les associations locales. On a fait ça au Bel Îlot parce que c'est un tiers-lieu. Il y a beaucoup d'associations qui ont tissé de belles relations, c'est très tissé au niveau associatif, en fait, à Beaulieu. Donc on va s'appuyer aussi sur ce qui existe déjà.
2: Donc il y aura la musique également.
1: Oui.
2: Donc c'est un festival au pluriel, en fait. Comment vous avez pu avoir cette idée-là de croiser les arts ?
1: On s'est dit qu'on avait envie d'apporter des réponses, en fait, au goût de différentes personnes, quoi. On s'est dit qu'il y aura des publics jeunes, il y aura des publics tout petit d'ailleurs. On s'est dit que c'était bien de diversifier notre offre, en fait, pour que chacun s'y retrouve. Et puis surtout, les gens peuvent venir de 11h à 20h, enfin, on pense que ça durera un petit peu après 20h, de 11h à 20h, et ils pourront se laisser porter. Donc, ils passeront d'une activité à l'autre, il y aura une sieste comptée, il y aura des activités dedans, dehors. Ce sera à la fois joyeux ou posé.
2: D'accord, ben on va faire une pause musicale, donc...

0: Vous êtes toujours à l'écoute d'RFL 101. On est toujours avec Charlotte Courcoul pour parler donc du festival Avec le cœur. Moi, je voulais revenir sur peut-être la thématique des sujets que vous abordez pendant le festival. Parce que donc tout à l'heure, on expliquait que vous accompagnez surtout des femmes en situation de renoncement, etc. C'est un peu un thème aussi d'actualité. Avec quelques années, on a eu des mouvements comme MeToo, etc. C'était une volonté aussi d'être autant ancrée dans l'actualité qui porte sur les sujets qui nous touchent, en fait.
1: Eh bien, on s'est rendu compte en fait en faisant de l'accompagnement social qu'il y avait beaucoup de femmes qui faisaient état de violence dans l'enfance. Hein, donc c'est vrai que ça a été aussi notre réalité quand on accompagne des personnes en situation de vulnérabilité. Donc oui, c'est vraiment quelque chose qui remonte très souvent, malheureusement, dans les accompagnements que l'on a fait là en coaching social.
0: Et par exemple, les pièces de théâtre qui vont être présentées, produites pendant le festival, elles touchent à ces sujets ?
1: Non, pas forcément. Non. Il y a une pièce de théâtre sur Homère, en fait, hein, avec l'Odyssée, qui est vraiment un sujet actuellement, on en a beaucoup entendu parler ces derniers temps. Mmh. Ensuite, il y a des contes, il y a une sieste contée qui est assez douce. Il y en a une autre sur les herbes folles. Non, les pièces de théâtre en elles-mêmes, elles ne parlent pas de sujets qui sont liés aux femmes. Mais par contre, c'est en lien avec la nature, des grands récits. Notre intention, c'est vraiment que les gens viennent et passent une journée assez festive, assez mixte en fait, avec tous les gens qui peuvent se rencontrer d'origines diverses, assez joyeuse, assez relaxante aussi. Donc il va y avoir des ambiances différentes, mais c'est vraiment une journée assez chill en fait, où les gens vont pouvoir se poser, se rencontrer, être là ensemble. On a vraiment envie que ce soit l'occasion de rencontre.
2: Vous demandez aussi l'adhésion de la population éventuellement d'adhérer pour soutenir l'association.
1: Ah oui, on va en profiter pour proposer d'adhérer, sachant que nous, notre adhésion, elle est à 3 euros. Parce qu'on se dit vraiment qu'on a envie que les gens, que ce soit facile d'accès. Et c'est pareil, il va y avoir des repas, il va y avoir des gâteaux, des fouets, des crêpes qui vont être proposées. Et l'idée, c'est que les gens puissent facilement participer. Tout comme l'accès au festival, on a fait un accès à 5 euros. Pour qu'il y ait le maximum de gens qui puissent venir.
0: Le festival, il a lieu le 26 septembre 2026. Donc, vous l'avez dit tout à l'heure, c'est au Bel Îlot à Beaulieu-les-Loches de 11h à 20h.
1: Ce que je peux dire peut-être, c'est qu'il y a un bel élan, c'est qu'on commence à en parler aux travailleurs sociaux là, de notre association. Ça répond à des besoins pour lesquels il n'y a pas de réponse actuellement. Donc c'est assez bien perçu par les travailleurs sociaux auxquels on explique notre projet. Et puis aussi, on a envoyé des propositions de partenariat à des entreprises. Et quelqu'un qui nous a envoyé un message assez touchant en disant « Je viens de lire le Colombani et la Tresse là, cet été, j'ai lu plein de récits de femmes qui ont des vies assez difficiles. » J'ai très envie de vous soutenir et il nous a fait un premier chèque ce matin. On était super contents. Je ne sais pas si je peux le citer. C'est Adordev à Beaulieu-les-Loches, hein. C'est une entreprise locale. Donc ça, c'était un bel élan du cœur, quoi. On a trouvé que c'était vraiment chouette.
0: Et est-ce que vous pouvez nous donner des exemples de ces besoins auxquels ils trouvent réponse avec cette association, justement ?
1: Eh bien, par exemple, les personnes autour de 30 ans, par exemple, jusqu'à 25 ans, il peut y avoir un accompagnement avec tous les dispositifs sociaux. Mais au-delà, les personnes rentrent dans des dispositifs d'accompagnement socio-professionnel. Mmh. C'est limité souvent dans le temps, hein, même si ça peut durer. Mais nous, on se rend compte que là, on rencontre des gens qui ont eu des accidents de vie, mais qui sont magnifiques, en fait, des personnes qui ont une grande force de résilience, qui sont vraiment très touchantes. On veut proposer, nous, un système de parrainage aussi de jeunes adultes. Les jeunes adultes, ils sont un peu hors des radars, en fait. Hein. Quand il n'y a pas de liens familiaux, ils peuvent être très isolés. Moi, je me rends compte, en accompagnement, des fois, ce qu'on fait, c'est qu'on aide les gens juste à sortir de chez eux, parce que sinon, ils sont vraiment sur les réseaux sociaux ou sur Internet, sur des jeux. Enfin, il y a un grand isolement social. Enfin, là, on se dit retisser du lien. Donc, en plus des marches pour les femmes, on veut proposer de l'accompagnement pour les jeunes adultes avec un système de parrainage. Soit un accompagnement avec, par exemple, des sorties partagées ou préparer un repas ensemble. Enfin, tisser des liens sur la durée avec des personnes très sécures, très solides, hein, qui vont savoir qu'il faut être vigilant. Enfin, il faut être très conscient. De la qualité de la relation que l'on a avec des personnes qui peuvent avoir connu de grandes défaillances, en fait, hein, des adultes. Il pourra y avoir un accompagnement avec des rencontres physiques, mais aussi plus par téléphone, ou alors on a dit aussi le caddie de fin de mois. Ça aussi, quand j'ai accompagné les gens, je me rendais compte que il y avait des personnes, enfin moi, qui venaient, mais qui étaient très fatiguées, parce qu'en fait, ils n'avaient pas mangé. Ils arrivaient en fin de RS, avec des toutes petites ressources, ils n'avaient pas, ils se nourrissaient pas bien. On propose aussi le parrainage avec le caddie de fin de mois, en fait, pour soutenir des jeunes adultes.
2: Vous êtes des facilitateurs, en fait, et c'est un festival qui crée le lien.
1: Absolument, absolument. Le festival, c'est très bien ce que vous dites, c'est exactement ça. C'est un festival où on va vivre ensemble des bons moments pour ensuite pouvoir financer des actions de lien.
0: Et avant de nous quitter, est-ce que vous pouvez nous dire où on peut retrouver la programmation du festival ?
1: Alors, en fait, on a créé un compte Facebook. Et on a tout le programme qui est sur Facebook, ça s'appelle Avec le cœur. Vous trouvez les liens pour adhérer à l'association ou pour réserver votre place pour le festival.
0: Du coup, c'est le festival Avec le cœur, du même nom de l'association, qui a lieu le 26 septembre 2006 au Bel Îlot à Beaulieu-les-Loges de 11h à 20h. Et du coup, on était avec Charlotte Courcoul qui venait nous présenter ce festival.
2: Merci Charlotte et à très bientôt sur Horizon Terre FL 101.
1: Merci beaucoup.
2: Au revoir, merci Sophie.
0: Merci.

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Bonjour à tous, c'est Éric Pétri sur RFS 101 pour vous parler de, pour vous faire évoquer, retrouver un jazz feeling consacré à un illustre inconnu. Il s'appelle Francis Podras, je crois que de pas y avoir grand monde à Tours qui le connaisse. Et pourtant, son livre vient d'être réédité. C'est le livre intitulé La danse des infidèles. La danse des infidèles, c'est une composition de Bud Powell, mais c'est aussi donc et surtout le bouquin que Francis Podras, ami fidèle, oreille attentive, amateur fou de jazz, qui a beaucoup fait pour protéger Bud Powell, disons, à réaliser. Alors, justement, pour décrire ce fou de jazz, dans un bouquin qui s'appelle La folie Bud Powell, la beauté Bud Powell, par contre, Podras, il le définit comme fils de résistant, mélange d'Elefanto et de Saint-Bernard, il carbure à l'honneur, à la beauté, au miracle. Nous sommes dans la chevalerie. 2 ans et demi durant, l'homme se fait tour à tour nourrice, impresario, traducteur, studio ambulant, garde-malade et mécène. Il enregistre, il note, il photographie, il collecte, il rassemble et protège Bud Powell. Véritable garde du corps, il guide son maître parmi les chausse-trappes, les dealers, la moindre gorgée de bière et buttercup, fausse épouse et vraie salope, qui administre chaque jour à Powell sa camisole chimique. Bud Powell, c'est ce pianiste génial qui voulait transformer Parker en piano et qui est surtout peut-être plus connu de nous. Lui, c'est un publicitaire, Francis Podras, mais il est surtout connu pour avoir été le conseil de Bertrand Tavernier lorsque celui-ci a réalisé le film Autour de minuit, qui, avec un personnage central joué par Dexter Gordon, est à la fois un mélange de Bud Powell et de Lester Young. Bref, je vous propose d'entendre donc un extrait donc de cette bande de films. Celui qui est joué par Dexter Gordon, entre autres, et qui est une composition de Bud Powell dédiée à son ami Francis Podras, Una noche con Francis.

C'était la composition de Bud Powell intitulée Luna Noche con Francis et qui est donc extrait de la bande du film Hard Midnight, le film qu'il faut absolument voir ou revoir, hein, qui est dédié donc à la fois Lester Young et Bud Powell. Alors retour à donc Francis Poudre qui était le conseiller technique de Bertrand Tavernier pour la réalisation de ce film. Francis Poudre, vous l'avez compris, c'était quelqu'un qui était complètement, disons, à la limite, c'était un peu un marginal lui aussi. Il était tellement fou de jazz et il voulait tellement aimer, il aimait tellement cette musique que, eh bien, il en a perdu la, il s'est ruiné au bout du compte et il a terminé sa vie malheureusement en se donnant un coup de fusil. Il habitait du côté de Poitiers et c'est dans cette chez lui, dans son manoir, eh bien, on buvait pas seulement que des coteaux du Haut-Poitou et on ne fumait pas que des gitanes, mais il y avait une ambiance extraordinaire et il avait beaucoup d'amis. Parmi ses amis, il y avait bien sûr Bud Powell, mais aussi Bill Evans, Johnny Griffin, les voisins, Eddie Lewis, Maurice Vander. Mais il y avait également Nougaro, Jackie Terrasson et Herbie Hancock. Et Herbie Hancock, je vous propose, il jouait là dans le film, dans l'extrait que je vous ai donné, mais je voudrais vous proposer maintenant un autre extrait de ce film, donc autour de minuit, qui est dans lequel on l'entend davantage au piano et qui s'appelle Still Time.

successivement Still Time, interprété par Herbie Hancock, et puis interprété par un autre des amis de Francis Poudra, que j'avais oublié de citer tout à l'heure, mais quelqu'un que nous connaissons bien, ici à Tours, et sur, dans, pour les auditeurs de RFSA et de Jazz Feeling, c'est Jacky Terrasson. Il a interprété la composition trépidante et tout à fait dans l'esprit de Bud Powell, qui s'appelle Parisian Thoroughfare. Autrement dit, il reconstituait musicalement la folie de la circulation parisienne. Alors, poursuivons donc avec La danse des infidèles et parlons un petit peu du livre qui, je le rappelle, vient d'être réédité chez Le Mot et le Reste. Francis Poudra est l'auteur et Francis Poudra ne pouvait que réaliser un récit passionné, très égocentrique, complètement centré sur lui-même, mais qui décrit ses relations avec Bud Powell, et en particulier cette espèce d'esclavage que Buttercup lui imposait. Elle allait jusqu'à un moment l'enfermer dans la chambre de son hôtel, et lui, qui était quand même très, très dépendant et très malheureux et très fragile, Bud Powell, disons, subissait ça, et Francis Poudra a réussi à l'héberger et à le sortir de cette emprise et à lui permettre de réaliser un certain nombre de concerts, en particulier dans le café qui s'appelle le Blue Note. Deuxième bénéfice de ce bouquin, La danse des infidèles, en dehors du côté passionné, c'est une description très vivante du jazz à Paris dans les années 50. C'était quand même pas rien à ce moment-là. C'était tout de même, disons, l'époque du Blue Note, l'époque de l'ascenseur pour l'échafaud. Et je vous propose d'entendre La danse des infidèles, un extrait d'un concert que Art Blakey avait donné aux Champs-Élysées. Il y avait, je crois, Barney Villene, entre autres, au sax. Mais il y avait un beau solo, un magnifique solo de Bud Powell. Donc, La danse des infidèles, interprétée par la formation d'Art Blakey, live au Théâtre des Champs-Élysées avec Bud Powell au piano.

C'était un extrait du concert que Art Blakey donnait au Théâtre des Champs-Élysées. C'était, je crois, en 1952, s'il vous plaît, hein, il y a quelques années. Mais c'était de la belle musique. Et bien sûr, il y avait cet ébouriffant solo de Bud Powell. Alors précisément, parlons peut-être maintenant un petit peu plus du musicien lui-même, Bud Powell, de son imagination, de cette virtuosité pianistique. Et Philippe Baudouin, je pense, le décrit tout à fait avec beaucoup d'acuité dans un thème que je vais vous faire entendre juste après, qui est un standard de jazz très connu, « Just one of those things », un petit peu de ces choses-là. Et Philippe Baudouin écrit, c'est un des chefs-d'œuvre de jazz, bien sûr, mais qui permet de se rendre compte de la phénoménale qualité de Bud Powell, une main gauche utilisée comme si bassiste et batteur étaient présents, la main droite s'appuyait en quelque sorte sur cette abstraction pour construire et enchaîner les idées les plus follement belles à une vitesse ne permettant d'en saisir qu'une infime partie à la première audition. Après ça, il n'y a plus qu'à écouter la musique. Hein. Donc, Just One Other Thing, interprété en solo par Bud Powell.

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1: C'était successivement deux interprétations, deux versions de, du thème Just One of the Things, d'abord interprété par Bill Holiday avec Jimmy Rhodes au piano, et puis ensuite interprété bien sûr par, en solo par Bud Powell. Alors après le musicien, je crois qu'il faut parler un petit peu aussi du personnage. Ce personnage qui était à la fois génial et très malheureux, Bud Powell. Et pour en parler, eh bien j'ai choisi de vous lire un extrait d'un premier bouquin qui a été écrit par Jean-Baptiste Fichet. C'est sorti aux éditions Bartilla. Et il a la fraîcheur, la vérité d'un... Vous savez, on dit toujours, on parle de la fraîcheur d'un premier film, mais là, c'est de la fraîcheur d'un premier bouquin, avec des hauts, des bas, mais en même temps, une espèce de maladresse et de virtuosité qui est tout à fait homogène et correspond au génie de Bud Powell. Alors, c'est à propos de, dans le chapitre Un poco loco, que vous allez entendre tout à l'heure, donc Jean-Baptiste Fichet, le bouquin est à la bibliothèque, entre parenthèses, hein, La beauté Bud Powell, eh bien, il écrit... Bud Powell, c'est la floraison en coupe-feu. C'est aussi la gaieté sans le bonheur, la tristesse sans le cafard, la vélocité comme pour jouer, la lenteur comme pour pleurer, le sentimentalisme bien tempéré, la gravité sans le sérieux, la complainte sans la plainte, le pathos sans le ridicule, et toujours, toujours ce dur désir d'aller plus loin. Dès raté en pagaille, on s'en moque. C'est la mise en mots de la personnalité de cet étrange et malheureux et génial jazzman. Et je vous propose de l'illustrer musicalement avec une autre de ses compositions, une très célèbre, Un poco loco, ça veut dire un peu fou.

Poco Loco, interprété par Bud Powell. C'est sorti chez Blue Note. On retrouve à la fois la brutalité et la vigueur et la tonicité et aussi la virtuosité du pianiste. Alors ce Bud Powell, d'une certaine façon, il a écrit beaucoup de choses, mais il est oublié par notre époque, en tout cas par le grand public. Il n'est pas oublié par les musiciens tout de même, hein. Mais c'est quand même quelqu'un qui a écrit des choses aussi merveilleuses que Glass Enclosure, Oblivion ou So Sorry Please, Parting Thoroughfare ou Dance of the Infidel. Beaucoup de très belles compositions. Et pour terminer cette émission, donc consacrée à la fois au pianiste et à celui qui, d'une certaine façon, est probablement mort à cause de lui, en tout cas il s'est ruiné à cause de lui, entre autres à cause de lui, Francis Podra. Je vous propose d'entendre deux versions beaucoup plus actuelles, il s'agit de Dance of the Infidel d'ailleurs, interprété par Keith Jarrett en duo avec Charlie Haden. C'est paru chez ECM et l'album s'appelle Last Dance. Et puis on terminera, je l'avais entendu quelque part dans la nuit du festival de musique il y a pas mal d'années, le quartet de Stan Getz qui joue donc Tempus Fugit, la composition de Bud Powell. Merci beaucoup, à très bientôt.

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0: Bonjour à toutes et à tous, vous écoutez RFL 101. Aujourd'hui je suis avec Charlotte Courcoul pour parler du festival Avec le Cœur, du même nom de l'association. Déjà vous pouvez parler un peu de cette association, pourquoi ce nom notamment ?
1: Oui, alors on vient de créer l'association, elle a déposé ses statuts en juillet. Cette association, on l'a créée parce que j'ai retrouvé Cyrielle dans des dispositifs d'accompagnement social au niveau du département. On a mis en œuvre ensemble le dispositif du département, donc d'accompagnement social, et on s'est rendu compte que ce dispositif-là, il était contraignant, il était limité dans la durée. Et nous, on a eu envie de donner plus de durée à l'accompagnement mis en œuvre pour soutenir des personnes en situation, on va dire, de vulnérabilité, en situation de renoncement, avec une estime de soi faible. Et on a identifié un public d'abord de femmes, pour lesquelles on veut organiser des marches accompagnées vers Montrésor, vers le village de Montrésor, et aussi des jeunes adultes qui sont aussi éloignés de dispositifs d'accompagnement, qui sont souvent isolés, coupés parfois de liens familiaux. Donc on s'est dit qu'il y avait vraiment à faire, et on s'est dit qu'on allait le faire avec le cœur, justement à l'inverse des dispositifs qui sont souvent limités dans le temps, avec des objectifs. Nous, on veut faire ça de façon vraiment détachée parce qu'on a une vision très humaniste, en fait. On sait que les gens rencontrent parfois des accidents de vie ou ont des parcours difficiles et on rencontre de très jolies personnes, en fait, qui sont accompagnées par nos propositions.
0: Vous êtes combien dans l'association ?
1: Alors, pour l'instant, on démarre juste. On a un bureau qui est constitué de 4 travailleurs sociaux, 4 femmes, avec une présidente et 3 personnes dans le bureau. Et Cyrielle, Fauveau et moi-même, on a l'intention d'accompagner les dispositifs de marche accompagnée ou de parrainage, en fait, pour organiser des cercles de parole, des cercles de soutien, en fait, des parrains.
0: C'est plus facile du fait d'avoir une association composée uniquement de femmes, pouvoir accompagner d'autres femmes, justement, parce que c'est uniquement des membres féminins.
1: Ça s'est fait comme ça. On s'est trouvé que Cyrielle, je la connais depuis longtemps maintenant, on s'est retrouvés dans ce dispositif-là. On a vraiment des affinités. Et donc, il se trouve que nous sommes des femmes et que c'est vrai qu'on a identifié assez rapidement un public de femmes qui ont livré des choses parfois très douloureuses, hein, dans l'accompagnement. Et on s'est dit qu'on avait envie de faire quelque chose pour les femmes. Puis après, on a eu chacune dans nos entourages, hein, des événements familiaux qui font qu'on a perdu des êtres très chers. Et on s'est dit, mais il faut étendre le dispositif aussi à des jeunes adultes. Ça s'est fait assez naturellement, en fait.
2: Vous avez commencé avec des marches. Vous avez marché, en fait, c'est les premières manifestations. Vous faites une programmation pour ce festival. Et aussi la culture, vous l'avez aussi introduit, en fait.
1: Oui, absolument. Oui, parce que ça, ce sont les actions de notre association. Et les marches, on les fera au printemps, même si Cyrielle, comme moi, on a introduit nos marches dans nos accompagnements professionnels. Mais le festival, c'est vraiment une occasion de faire connaître l'association autour d'une manifestation culturelle avec beaucoup d'artistes qui vont venir. Il y a un vrai élan. On se rend compte que les artistes ont tous répondu avec enthousiasme, en fait, à notre proposition. Donc des artistes locaux, soit du sud, l'Auchois, d'où je viens moi, soit de Tours, où est Cyrielle.
0: Ça mélange plusieurs types d'art, oui. Théâtre, danse, musique.
1: Absolument, c'est ça.
2: Bah, on peut en parler de la programmation.
1: Absolument. Oui, donc on commence avec une chorale révoltée, Super Schmelz, avec des polyphonies, des choses très engagées. Ensuite, on a 2 troupes théâtrales qui viennent, qui font l'une plutôt, un travail autour d'Icare et l'autre une sieste comptée. Donc il y a des mélanges de genres. Ensuite, on a une fanfare très joyeuse, le Bidi Band, une danseuse qui va danser sur le thème de Avec le cœur, Lizzie, une autre compagnie de théâtre qui fait une intervention de nouvelles autour de Cévenol. Toute la journée, il y a une clown qui est très sympa, qui intervient avec beaucoup d'humour et de tendresse, qui va animer toute la journée. Et le soir, on a La Puce à l'oreille, qui est un groupe connu dans le sud de l'Auchois. Le 26 septembre, à 11h, à Beaulieu-les-Loches, au Bel Îlot. Donc nous, on tisse des relations avec toutes les associations locales. On a fait ça au Bel Îlot parce que c'est un tiers-lieu. Il y a beaucoup d'associations qui ont tissé de belles relations, c'est très tissé au niveau associatif, en fait, à Beaulieu. Donc on va s'appuyer aussi sur ce qui existe déjà.
2: Donc il y aura la musique également.
1: Oui.
2: Donc c'est un festival au pluriel, en fait. Comment vous avez pu avoir cette idée-là de croiser les arts ?
1: On s'est dit qu'on avait envie d'apporter des réponses, en fait, au goût de différentes personnes, quoi. On s'est dit, il y aura des publics jeunes, il y aura des publics tout petit d'ailleurs. On s'est dit que c'était bien de diversifier notre offre, en fait, pour que chacun s'y retrouve. Et puis surtout, les gens peuvent venir de 11h à 20h, enfin, on pense que ça durera un petit peu après 20h, de 11h à 20h, et ils pourront se laisser porter. Donc, ils passeront d'une activité à l'autre, il y aura une sieste comptée, il y aura des activités dedans, dehors. Ce sera à la fois joyeux ou posé.
2: D'accord, ben on va faire une pause musicale, donc...

0: Vous êtes toujours à l'écoute d'RFL 101. On est toujours avec Charlotte Courcoul pour parler donc du festival Avec le cœur. Moi, je voulais revenir sur peut-être la thématique des sujets que vous abordez pendant le festival. Parce que donc tout à l'heure, on expliquait que vous accompagnez surtout des femmes en situation de renoncement, etc. C'est un peu un thème aussi d'actualité avec quelques années où on a eu des mouvements comme MeToo, etc. C'était une volonté aussi d'être autant ancrée dans l'actualité qui porte sur les sujets qui nous touchent, en fait.
1: Eh bien, on s'est rendu compte, en fait, en faisant de l'accompagnement social, qu'il y avait beaucoup de femmes qui faisaient état de violence dans l'enfance. Hein, donc, c'est vrai que ça a été aussi notre réalité quand on accompagne des personnes en situation de vulnérabilité. Donc, oui, c'est vraiment quelque chose qui remonte très souvent, malheureusement, dans les accompagnements que l'on a fait là en coaching social.
0: Et par exemple, les pièces de théâtre qui vont être présentées, produites pendant le festival, elles touchent à ces sujets ?
1: Non, pas forcément. Non. Il y a une pièce de théâtre sur Homère, en fait, avec l'Odyssée, qui est vraiment un sujet actuellement, on en a beaucoup entendu parler ces derniers temps. Mmh. Ensuite, il y a des contes, il y a une sieste de conté qui est assez douce. Il y en a une autre sur les herbes folles. Non, les pièces de théâtre en elles-mêmes, elles ne parlent pas de sujets qui sont liés aux femmes. Mais par contre, c'est en lien avec la nature, des grands récits. Notre intention, c'est vraiment que les gens viennent et passent une journée assez festive, assez mixte en fait, avec tous les gens qui peuvent se rencontrer d'origines diverses, assez joyeuse, assez relaxante aussi. Donc il va y avoir des ambiances différentes, mais c'est vraiment une journée assez chill en fait, où les gens vont pouvoir se poser, se rencontrer, être là ensemble. On a vraiment envie que ce soit l'occasion de rencontre.
2: Vous demandez aussi l'adhésion de la population éventuellement d'adhérer pour soutenir l'association.
1: Ah oui, on va en profiter pour proposer d'adhérer, sachant que nous, notre adhésion, elle est à 3 euros. Parce qu'on se dit vraiment qu'on a envie que les gens, que ce soit facile d'accès. Et c'est pareil, il va y avoir des repas, il va y avoir des gâteaux, des fouets, des crêpes qui vont être proposées. Et l'idée, c'est que les gens puissent facilement participer. Tout comme l'accès au festival, on a fait un accès à 5 euros. Pour qu'il y ait le maximum de gens qui puissent venir.
0: Le festival, il a lieu le 26 septembre 2026. Donc, vous l'avez dit tout à l'heure, c'est au Bel Îlot à Beaulieu-les-Loches de 11h à 20h.
1: Ce que je peux dire peut-être, c'est qu'il y a un bel élan, c'est qu'on commence à en parler aux travailleurs sociaux là, de notre association. Ça répond à des besoins pour lesquels il n'y a pas de réponse actuellement. Donc, c'est assez bien perçu par les travailleurs sociaux auxquels on explique notre projet. Et puis aussi, on a envoyé des propositions de partenariat à des entreprises. Et c'est quelqu'un qui nous a envoyé un message assez touchant en disant « Je viens de lire le Colombani et la Tresse là, cet été. J'ai lu plein de récits de femmes qui ont des vies assez difficiles. » J'ai très envie de vous soutenir et il nous a fait un premier chèque ce matin. On était super contents. Je ne sais pas si je peux le citer. C'est Adordev à Beaulieu-les-Loches, hein. C'est une entreprise locale. Donc ça, c'était un bel élan du cœur, quoi. On a trouvé que c'était vraiment chouette.
0: Et est-ce que vous pouvez nous donner des exemples de ces besoins auxquels ils trouvent réponse avec cette association, justement ?
1: Eh bien, par exemple, les personnes autour de 30 ans. Par exemple, jusqu'à 25 ans, il peut y avoir un accompagnement avec tous les dispositifs sociaux. Mais au-delà, les personnes rentrent dans des dispositifs d'accompagnement socio-professionnel. Mmh. C'est limité souvent dans le temps, hein, même si ça peut durer. Mais nous, on se rend compte que là, on rencontre des gens qui ont eu des accidents de vie, mais qui sont magnifiques, en fait, des personnes qui ont une grande force de résilience, qui sont vraiment très touchantes. On veut proposer, nous, un système de parrainage aussi de jeunes adultes. Les jeunes adultes, ils sont un peu hors des radars, en fait. Hein. Quand il n'y a pas de liens familiaux, ils peuvent être très isolés. Moi, je me rends compte, en accompagnement, des fois, ce qu'on fait, c'est qu'on aide les gens juste à sortir de chez eux, parce que sinon, ils sont vraiment sur les réseaux sociaux ou sur Internet, sur des jeux. Enfin, il y a un grand isolement social. Enfin. Là, on se dit retisser du lien. Donc, en plus des marches pour les femmes, on veut proposer de l'accompagnement pour les jeunes adultes avec un système de parrainage. Soit un accompagnement avec, par exemple, des sorties partagées ou préparer un repas ensemble. Enfin, tisser des liens sur la durée avec des personnes très sécures, très solides, hein, qui vont savoir qu'il faut être vigilant. Enfin, il faut être très conscient de la qualité de la relation que l'on a avec des personnes qui peuvent avoir connu de grandes défaillances, en fait, hein, des adultes. Il pourra y avoir un accompagnement avec des rencontres physiques, mais aussi plus par téléphone, ou alors on a dit aussi le caddie de fin de mois. Ça aussi, quand j'ai accompagné les gens, je me rendais compte qu'il y avait des personnes en fin de mois qui venaient, mais qui étaient très fatiguées, parce qu'en fait, ils n'avaient pas mangé. Ils arrivaient en fin de RS, avec des toutes petites ressources, ils n'avaient pas, ils se nourrissaient pas bien. On propose aussi le parrainage avec le caddie de fin de mois, en fait, pour soutenir des jeunes adultes.
2: Vous êtes des facilitateurs, en fait, et c'est un festival qui crée le lien.
1: Absolument, absolument. Le festival, c'est très bien ce que vous dites, c'est exactement ça. C'est un festival où on va vivre ensemble des bons moments pour ensuite pouvoir financer des actions de lien.
0: Et avant de nous quitter, est-ce que vous pouvez nous dire où on peut retrouver la programmation du festival ?
1: Alors, en fait, on a créé un compte Facebook. Et on a tout le programme qui est sur Facebook. Ça s'appelle Avec le cœur. Vous trouvez les liens pour adhérer à l'association ou pour réserver votre place pour le festival.
0: Du coup, c'est le festival Avec le cœur, du même nom de l'association, qui a lieu le 26 septembre 2006 au Bel Îlot à Beaulieu-les-Loges de 11h à 20h. Et du coup, on était avec Charlotte Courcoul qui venait nous présenter ce festival.
2: Merci Charlotte et à très bientôt sur les antennes RFL 101.
1: Merci beaucoup.
2: Au revoir. Merci Sophie.
0: Merci.

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0: Monsieur?
1: Oui?
0: Votre cocktail est servi.
1: Posez-le là, à côté de la piscine.
0: Vous désirez autre chose?
1: Non. Enfin, si.
0: Oui, dites-moi.
1: En fait, je voulais savoir si...

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0: Bonjour à toutes et à tous, bienvenue sur RFL 101 pour un nouvel épisode Jazz Feeling avec cette semaine la présence de notre camarade Éric Pétri.
1: Bonjour Thierry. Salut. Et bonjour à tous et à toutes.
0: Et donc on va vous présenter tous les deux des coups de cœur. La plupart sont des nouveautés récentes, voire très récentes.
1: Pas des gens très très connus.
0: Exactement, dans la première partie, mais vraiment des disques intéressants avec des formations parfois un petit peu atypiques, et ce qui montre un peu aussi la vivacité de notre musique préférée.
1: Mais je me suis concentré sur le piano ou les claviers, puisqu'il y en a qui est un organiste, mais surtout, c'est l'opportunité de présenter des gens qui ont un bon niveau, une bonne qualité de jazzman, une qualité musicale et puis bien charpentée, comme le pianiste que je vais vous proposer tout de suite, qui s'appelle Cassino, son prénom.
0: Patrick
1: Cassino. Il m'a paru intéressant de vous le proposer parce que c'est un petit peu typique de ces musiciens qui sont issus de toutes ces écoles de jazz qui ont, si j'ose dire, produit des bons musiciens avec un bon niveau théorique et musical, et puis qui font leur carrière dans leur région et n'ont pas envie de s'emmerder avec une dimension plus nationale. Lui, avec son trio, et son trio qui est donc piano, basse, batterie, hein, qui est dans la tradition, avec Patrick Cassino au piano, il y a Charlie Thomas qui joue de la contrebasse et Lucas Calambrino de la batterie. Et vous voyez d'ailleurs un petit peu avec la consonance des patronymes, on ne sera pas surpris qu'ils écument surtout le quart nord-est de notre pays. Et ils proposent un piano et un piano basse batterie bien charpenté, très musical. Et le titre que je veux tout dire, puisqu'il s'intitule Groovy Planet. Autant vous dire que ça déménage pas mal.

0: C'était le trio de Patrick Cassino qui de l'album s'appelle Follow the River, suivez la rivière, et le titre proposé était donc Groovy Planet. Je le rappelle avec oui, ce que j'ai bien aimé, je sais pas ce que tu en penses, Thierry, c'est ce sont des musiciens qui s'écoutent, hein.
1: Oui, complètement. Il y a une vraie homogénéité de
0: entre la contrebasse et la batterie et le piano.
1: Ouais, et puis un piano assez percussif comme ça, ça.
0: Tout à fait. Ouais. Alors là, on va abandonner le piano pour passer à l'orgue, à savoir deux frères, les frères Honnett. Il y a Anthony qui joue de l'orgue allemande et de la basse, et puis son frère Davy qui interprète de la batterie et des percussions. Et le disque est chouette, mais il est remarquable par les invités qui l'accompagnent. C'est pas, comment dire, être capable de fédérer dans un disque, selon les plages, Fred Wesley, qui est donc le trombone de James Brown, si j'ai bonne mémoire. Hein.
1: Exactement.
0: Philippe Selam, qui a, comment dire, accompagné, qui a un pilier du jazz rock et de jazz funk. Jean-Marie Ekai, un basque, qui s'est commis avec Didier Lockwood, mais aussi Galliano. Et puis, c'est dans le thème que je vais vous proposer d'entendre, ni plus ni moins que Robin Ford. Robin Ford, c'est quand même un guitariste qui a joué avec...
1: Ex-guitariste de Miles Davis.
0: Tout à fait, et de Johnny Mitchell.
1: Ouais, ouais.
0: Dans le Jazz Magazine d'il y a un mois, il donne une interview intéressante dans laquelle il parle de ses expériences. Là, en tout cas, il joue avec les Honnett Brothers, et ils interprètent Chord Junkie.

0: C'était Robin Ford qui interprétait Cold Junkie avec le soutien énergique, ouais, et rythmé des deux frères Hannett, je rappelle. L'organiste, c'était Anthony, et le batteur percussionniste, c'était Davy. À noter que Robin Ford vient de sortir un nouveau disque, deux sortes de bleu, Two Shades of Blue, qui doit être sûrement intéressant. Alors on poursuit avec... Là, ce sont des musiciens quand même confirmés, hein, même s'ils ne sont pas très connus, ce sont des vieux routiers qui devaient être sûrement bien connus dans le milieu.
1: Dans le milieu, si comme on dit.
0: Mais qui ne sont pas assez connus du grand public, et c'est peut-être un petit peu notre contribution que de participer.
1: Oui, hein, exactement.
0: Et là, je vous propose peut-être une future étoile, c'est-à-dire un jeune musicien qui sait de quoi il parle, parce que son papa jouait de la batterie. Son papa, c'était Stéphane Huchard, et le pianiste que je vous propose d'entendre, c'est son fils, donc Noé. Et le titre de l'album s'appelle Young and Fire. Alors que Stéphane Huchard avait, lui, joué avec Laurent Deville, Jacky Terrasson et beaucoup d'autres, le fiston, Noé Huchard, lui, quand même, a fait des disques avec Kurt Rosenwinkel ou Pierrick Pedron.
1: Guitariste.
0: Ou Pierrick Pedron. Ouais. C'est-à-dire que c'est lui aussi, il a effectivement des bonnes références. Alors on va tout d'abord entendre le thème de Joza Winul qui donne son titre à l'album, Young and Free, jeune et libre. C'est un petit peu ce qui doit caractériser Noé Huchard, et il est en piano solo.

0: Jürgen Fein, c'était Noé Char interprétant un piano solo, la composition de Joe Zawinul. C'est le seul thème d'ailleurs du disque où il joue en solo. Sur les autres chansons, si j'ose dire, ou les autres thèmes, si vous préférez, il est accompagné par Clément Daldosso à la contrebasse et Donald Cantomanu, un bassiste qu'on ne présente plus, comme on dit.
1: Batteur.
0: Un batteur, pardon, tout à fait.
1: Ouais, on l'a pu le voir au Petit Faucheux l'année dernière.
0: Donc ils ont fait un album qui a obtenu, je crois, un choc de Jazz Magazine, et qui est intéressant dans la mesure où c'est un climat assez différent, dans la mesure où Noé Char considère que jouer du piano c'est bien, mais il chante aussi en même temps et il prend sa voix comme un instrument supplémentaire. Et ça donne un son, il n'est pas le premier à le faire, mais c'est quand même, le son donné est assez original, comme vous allez vous en rendre compte dans une de ses compositions qui s'appelle Got to Get Away. Noé Char avec Clément Daldosso à la contrebasse et Donald Cantomanu à la batterie.

0: Je ne sais pas ce que tu en penses, Thierry, après cette introduction un peu planante, là.
1: Ouais.
0: Il y a un break.
1: Ça se muscle rapidement.
0: Il s'énerve. Ça me fait penser à la Marseillaise interprétée par Grappelli et Django.
1: Ouais. Ça commence en douceur et ça...
0: Voilà, c'était ma contribution de coup de cœur.
1: Ce qui est intéressant, c'est la présentation que tu faisais tout à l'heure sur ces musiciens de grande qualité qui sont...
0: Dits provinciaux
1: et qui restent un peu trop confidentiels. Et en même temps, ce qui est intéressant, c'est qu'ils produisent toujours des CD. C'est-à-dire qu'on imagine qu'ils doivent maîtriser les règles des réseaux, du numérique, etc. Mais ils s'évertuent à...
0: Et ils font plein de concerts dans la région sud-est.
1: Ouais. Non, c'est...
0: On le comprend d'ailleurs.
1: Complètement. Alors moi, je vais poursuivre sur des coups de cœur. Alors le premier coup de cœur, sont deux musiciens qui ne sont pas seuls sur le disque. En l'occurrence, Frank Zappa et Captain Beefheart. Donc pour la réédition d'un disque de 1975 qui s'appelle Bongo Fury. Et ce qui est intéressant là aussi, c'est le boulot des héritiers, on va dire, des ayants droit de Frank Zappa, qui font un super travail. Souvent, après le décès de musicien, on assiste parfois à des éditions, alors elles sont pas vraiment pirates, mais bon, des éditions relativement négligées sur le plan du contenu, etc. C'est des pistes qui sont retrouvées, qui sont balancées comme ça. Là, il y a un super boulot, un peu dans le style de Frémaux, par exemple, c'est-à-dire des coffrets, un peu luxueux. Hein. Là, celui-là, par exemple, contient 5 CD. Mais il y a un vrai boulot éditorial qui est fait. Ça relève du patrimoine en fait. Hein, ces coffrets-là. Donc là, Bongo Fury, donc on disait 1975. Il y a plusieurs musiciens qui quittent le groupe de Zappa à cette époque pour aller pour voguer leurs propres ailes et puis aller voir ailleurs. Et ils retrouvent un de ses vieux complices avec lequel il avait débuté à la fin des années 50, à savoir Captain Beefheart, de son vrai nom Don Van Vliet, donc qui est chanteur, qui est harmoniciste, de temps en temps un peu saxophoniste. Et si vous aimez le blues rock, le free jazz, si le surréalisme vous intéresse, c'est une musique vraiment faite pour... pour vous, quoi. C'est une musique qui avait des années d'avance à l'époque où on l'écoutait, et je me demande si elle les a pas toujours en fait, ces années d'avance, tellement c'est prodigieux, à la fois par la qualité des musiciens et puis par le propos. Alors Bongo Fury avait pas eu un gros succès commercial à l'époque de la sortie, et en fait on s'aperçoit qu'il a joué une influence importante sur pas mal de musiciens en fait. Et donc c'est vraiment une très bonne idée de le ressortir. Alors dans le coffret CD, il y a un Blu-ray aussi, hein, je précise avec. Il y a à la fois l'album original de 75, mais il y a deux concerts qui ont été faits par Zappa et Captain Beefheart à Austin, plus quelques enregistrements de studio, etc. Enfin, ils ont essayé de faire quelque chose de cohérent autour de cet album original. Je vous propose d'écouter donc un extrait de ce coffret, de cette réédition pour le 50e anniversaire, je précise, hein, de Bongo Fury. Le morceau s'appelle Muffin Man, et vous entendrez évidemment Zappa qui très rarement commençait un concert sans faire un petit discours, un petit laïus, etc. J'avais eu l'occasion de l'écouter à la Villette à Paris, ça devait être en 75 justement. Et je pense qu'il y avait pratiquement autant de discours que de musique, donc le concert avait duré 4 heures. Et voilà, ça c'est la marque de Zappa. Et donc on écoute Muffin Man.
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0: Voilà, Muffin Man.
1: C'est sympa qu'il prend le solo de guitare.
0: Ouais. Il est tout seul avec comme guitariste dans le groupe. Et au début, le pianiste qui l'accompagne dans sa diction, c'est George Duke.
1: Ah bon?
0: Ouais, donc super pianiste. Et le batteur qui prend un peu le relais, c'est Terry Bozzio, qui était un peu le feu follet. C'est ça, complètement. Un fou furieux de la batterie. Donc vraiment superbe réédition. On serait au moment de Noël avec Eric, on en aurait fait un cadeau potentiel. Voilà. Mais bon, voilà, là, on se contentera de cette réédition donc, qui est sortie toute fin 2025, donc pour le 50e anniversaire. Alors, on

0: poursuit avec un autre musicien qui n'a plus à faire ses preuves. Hein. Il s'agit d'un autre guitariste, donc Pat Metheny, qui jusqu'à présent était resté sur deux albums solo et qui là sort un nouvel...
1: Solo très relatif, hein, dans la mesure où il joue de beaucoup d'instruments.
0: Oui, voilà, c'est ça en fait. Il a constitué une petite formation, enfin une petite, on va voir ce qu'il en est. Donc Chris Fishman est au piano, Joe Dixon à la batterie, et c'est l'ossature, on va dire, de son groupe. Et manifestement, on sent qu'il est parti pour continuer sur cette lancée, en fait, avec ce groupe. Alors, le fait qu'il a déménagé pour habiter à Woodstock, ça lui donne peut-être des idées. Mais bon, voilà. Et c'est bon, voilà. Ça reste Pat Metheny. Ce disque s'intitule Side Eye Three New Quitty. New Quitty, c'est le nom du label qui vient de créer. Hein. Et quand je disais petite formation autour d'une ossature, il y a quand même 15 musiciens supplémentaires qui viennent enrichir le propos, parmi lesquels Daryl Jones à la basse, Brandi Younger à la harpe, intéressant à signaler, Louis Comté au piano, Vincent Perani, accordéoniste, qu'on connaît bien et qu'on aime beaucoup, plus un ensemble vocal. Donc il y a 8 compositions originales. Parfois, ça tire un peu vers le gospel, on sent l'improvisation, etc. Et ce qui est étonnant, c'est ce que dit le critique de Jazz Mag à propos de Metheny, il est bien le seul à pouvoir ainsi continuer d'incarner un idéal musical, et on reconnaît Metheny tout de suite, quoi, dès qu'on met un vinyle sur une platine, ou dès qu'on met un CD dans la boîte. Je vous propose d'écouter un morceau extrait de ce dernier disque, qui est sorti alors en 2026, il n'y a pas longtemps, donc In On It, donc Pat Metheny.

0: Voilà le dernier disque donc du guitariste Pat Metheny.
1: Juste une remarque. Dès la deuxième note, on sait que c'est Pat Metheny.
0: C'est ça, voilà.
1: Par contre, si on regarde la pochette, c'est rien à voir avec les pochettes ECM d'un temps.
0: Ah, complètement.
1: C'est une sorte de dessin à la Pete Pondreira.
0: Ouais, exactement. Ouais, c'est ça. Un peu.
1: Très contrasté, très.
0: Ouais.
1: Très bizarre. Hein.
0: Complètement.
1: Il a jamais fait des pochettes comme ça.
0: Jamais. Donc, alors c'est peut-être je sais pas, est-ce que c'est lui qui a voulu ça? Est-ce que c'est son graphiste qui lui a conseillé? Est-ce que c'est pour montrer qu'il prend, on va dire, peut-être un nouveau.
1: Avec une nouvelle
0: un nouveau départ, nouvelle formation? Ouais, complètement. Hein. C'est pas les pochettes précédentes de CM, par exemple, voire d'autres labels. Ouais, complètement. Et puis, alors, on va terminer par quelqu'un qui est inconnu, hein, parce que vous allez voir, il a quand même un CV qui est bien rempli, mais quelqu'un qu'on a très certainement tous écouté sur des disques d'autres musiciens, hein, puisqu'il a quand même, joué pendant 16 ans avec le groupe de Pharoah Sanders. Il a joué aussi avec Cedar Walton, McCoy Tyner, donc Wynton Marsalis notamment, et il a participé à des enregistrements. Mais voilà, ça reste là encore un peu confidentiel. Alors peut-être en ce qui nous concerne, vu de France, peut-être qu'aux États-Unis c'est pas le cas. Hein. Il s'appelle Joe Farnsworth, c'est un batteur très classique. Il est le benjamin d'une fratrie de cinq musiciens aussi. C'est le paternel qui les a tous collés à l'école de musique, voire qu'il aura appris aussi. Il a eu comme prof le pianiste Harold Mabern, dont on n'entend plus trop parler non plus en termes de discographie, mais qui était un super beau pianiste. Et puis le batteur Art Taylor, comme prof de batterie, ce qui est pas mal non plus. Et c'est quelqu'un qui est alors même dans son apparence vestimentaire qui est assez atypique, quoi. On a l'impression il est toujours en costard avec la cravate, il est nickel. On pense à des orchestres un petit peu provinciaux, comme tu le disais tout à l'heure, qui font des concerts du samedi soir, etc., etc. Alors que c'est pas du tout le style de batterie qu'il joue, quoi, auquel cette attitude ferait penser. J'ai compté, il a pas loin de 500 enregistrements, c'est quand même assez hallucinant. Et c'est à la fois un batteur traditionnel et en même temps c'est quelqu'un qui avait une très grande complicité avec Max Roach et qui lui disait ceci, c'est important parce que c'est valable je pense pour tous les musiciens, écoute pour apprendre et apprends à écouter. Et je pense qu'il a retenu effectivement la leçon et là il s'est mis avec des jeunes musiciens new-yorkais et voilà ce qu'il dit lui de cette collaboration. J'ai décidé qu'il était temps de jouer avec la jeune génération comme l'avaient fait Art Blakey et Cedar Walton. Ces musiciens peuvent vous inspirer, changer votre manière de jouer et moi je peux être plus libre, plus moi-même. Et je vous présente quand même les musiciens avec lesquels il joue. Une jeune saxophoniste qui est en train de prendre de la bouteille aux États-Unis, qui s'appelle Sarah Anan. Un vibraphoniste, Joel Ross. Un trompettiste, Jeremy Pelt, qu'on connaît par ailleurs. Emmett Cohen, qui est un pianiste. Et Yasushi Nakamura, qui est un batteur. Et donc avec ce groupe, il a enregistré un disque qui s'appelle The Big Room. Et c'est quasiment un déménagement continu. Et je vous propose d'écouter un des thèmes de cet album qui s'appelle Continuance, donc le batteur Joe Farnsworth.

0: Eric, ton avis d'amateur de saxophone.
1: Oui, mais qui est le saxophoniste?
0: Sarah Hanahan, c'est une jeune femme.
1: Ah ouais, ouais, ouais, c'est un sax ténor, enfin une sax ténor qui joue dans le haut du registre ou un sax alto?
0: Un sax alto.
1: Un sax alto.
0: Sur ce morceau.
1: Parce que je me suis posé la question, ça m'a fait penser à Jackie McLean.
0: Un peu, ouais.
1: Ce côté débit très précipité et musical en même temps.
0: C'est un nom à retenir, je pense.
1: Ah, c'est chouette, oui. Tu dis Sarah?
0: Sarah Hanahan. Et on entend. Alors, ce qui est intéressant aussi au niveau de la prise de son, c'est que c'est pas évident pour un vibraphoniste de se faire entendre quand il y a un saxophone, une trompette qui joue à côté. Et là, on entend vraiment bien le tiens, je te donne. On entend vraiment bien le vibraphone. Donc voilà. Et c'est ce batteur incroyable qui est là pour le coup. Il quitte le costard parce que ça, c'est quand même ça bouge. Il y a un tempo assez impressionnant. Et tout le disque est sur ce registre-là. Il a eu un choc Jazz Mag, je crois, au mois de février ou mars. Et c'est tout à fait mérité. Donc vraiment, retenez ce gars-là, parce que Joe Farnsworth, c'est une vraie révélation, quoi. Ce qui est un peu dommage, parce qu'en même temps, ça fait tellement longtemps qu'il joue de la batterie et qu'il a participé à tellement d'orchestres, donc de formations. Donc voilà. On rappelle rapidement les morceaux qu'on a et les disques qu'on vous a présentés. Donc en première partie, c'était Eric.
1: On avait commencé avec le trio de Cassino qui interprétait Groovy Planet. L'album, c'est Follow the River. Ensuite, les frères Honnett, l'album s'appelle...
0: DNA, je crois.
1: DNA.
0: Ça lui correspond au prénom.
1: Tout à fait. Interprétant Chord Junkie. Honnett, il joue respectivement donc de l'orgue et de la batterie. Et ensuite, on avait terminé, pour ce qui me concerne, le jeune talentueux musicien qui s'appelle Noé Huchard, pianiste, qui interprétait... extrait de l'album Young and Fine, d'abord en solo, et puis ensuite avec son trio, il interprétait Got to Get Away, Noé Huchard, album Young and Fine.
0: Et j'avais pris la suite d'Eric, donc avec la magnifique édition d'un coffret pour le 50e anniversaire du disque de Frank Zappa et Captain Beefheart, donc Bongo Fury. Très très beau coffret, on le disait tout à l'heure, avec une qualité, une rigueur, une compétence qui mérite le respect. On avait poursuivi avec le dernier disque de Pat Metheny, Side Eye 3 Uniquity, donc avec une nouvelle formation. Eric avait relevé la pochette assez atypique chez lui. Et puis, on avait terminé avec ce batteur, avec Joe Farnsworth, donc et sa nouvelle formation de jeunes musiciens new-yorkais, mais en plein boom. L'album s'appelait The Big Room.
1: Alors, j'avais un rectificatif, à savoir, ça n'est pas Young and Fire, le jeune et avec le feu, mais Young and Fine. Free, autrement dit jeune et libre, mais Fire n'était pas injurieux.
0: Non, pas du tout.
1: Voilà, c'était donc Noé Huchard, c'est le plus important.
0: Donc c'était nos coups de cœur. Parmi tant d'autres, mais bon, voilà, il faudrait qu'on fasse une émission quotidienne pour pouvoir vous en faire profiter. Merci beaucoup, Eric, pour ta participation.
1: Merci à toi et merci à tous.
0: Et puis, à bientôt pour une nouvelle émission.
1: Et merci, Abdel.
0: Et merci, Abdel, derrière les machines. Et à bientôt. Bonsoir à toutes, bonsoir à tous.
1: Au revoir.

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0: Bonjour à toutes et à tous, vous écoutez RFL 101. Aujourd'hui je suis avec Charlotte Courcoul pour parler du festival Avec le cœur, du même nom de l'association. Déjà vous pouvez parler un peu de cette association, pourquoi ce nom notamment ?
1: Oui, alors on vient de créer l'association, elle a déposé ses statuts en juillet. Cette association, on l'a créée parce que j'ai retrouvé Cyrielle dans des dispositifs d'accompagnement social au niveau du département. On a mis en œuvre ensemble le dispositif du département, donc d'accompagnement social, et on s'est rendu compte que ce dispositif-là, il était contraignant, il était limité dans la durée. Et nous, on a eu envie de donner plus de durée à l'accompagnement mis en œuvre pour soutenir des personnes en situation, on va dire, de vulnérabilité, en situation de renoncement, avec une estime de soi faible. Et on a identifié un public d'abord de femmes, pour lesquelles on veut organiser des marches accompagnées vers Montrésor, vers le village de Montrésor, et aussi des jeunes adultes qui sont aussi éloignés de dispositifs d'accompagnement, qui sont souvent isolés, coupés parfois de liens familiaux. Donc on s'est dit qu'il y avait vraiment à faire, et on s'est dit qu'on allait le faire avec le cœur, justement à l'inverse des dispositifs qui sont souvent limités dans le temps, avec des objectifs. Nous, on veut faire ça de façon vraiment détachée parce qu'on a une vision très humaniste, en fait. On sait que les gens rencontrent parfois des accidents de vie ou ont des parcours difficiles et on rencontre de très jolies personnes, en fait, qui sont accompagnées par nos propositions.
0: Vous êtes combien dans l'association ?
1: Alors, pour l'instant, on démarre juste. On a un bureau qui est constitué de 4 travailleurs sociaux, 4 femmes, avec une présidente et 3 personnes dans le bureau. Et Cyrielle, Fauveau et moi-même, on a l'intention d'accompagner les dispositifs de marche accompagnée ou de parrainage, en fait, pour organiser des cercles de parole, des cercles de soutien, en fait, des parrains.
0: C'est plus facile du fait d'avoir une association composée uniquement de femmes, pouvoir accompagner d'autres femmes, justement, parce que c'est uniquement des membres féminins.
1: Ça s'est fait comme ça. Il s'est trouvé que Cyrielle, je la connais depuis longtemps maintenant, on s'est retrouvés dans ce dispositif-là. On a vraiment des affinités. Et donc, il se trouve que nous sommes des femmes et que c'est vrai qu'on a identifié assez rapidement un public de femmes qui ont livré des choses parfois très douloureuses dans l'accompagnement. Et on s'est dit qu'on avait envie de faire quelque chose pour les femmes. Puis après, on a eu chacune dans nos entourages, des événements familiaux qui font qu'on a perdu des êtres très chers. Et on s'est dit, mais il faut étendre le dispositif aussi à des jeunes adultes. Ça s'est fait assez naturellement, en fait.
2: Donc vous avez commencé avec des marches. Vous avez marché, en fait, c'est les premières manifestations. Vous faites une programmation pour ce festival. Et aussi la culture, vous l'avez aussi introduit, en fait.
1: Oui, absolument. Oui, parce que ça, ce sont les actions de notre association. Et les marches, on les fera au printemps, même si Cyrielle comme moi, on a introduit nos marches dans nos accompagnements professionnels. Mais le festival, c'est vraiment une occasion de faire connaître l'association autour d'une manifestation culturelle avec beaucoup d'artistes qui vont venir. Il y a un vrai élan. On se rend compte que les artistes ont tous répondu avec enthousiasme, en fait, à notre proposition. Donc des artistes locaux, soit du sud, l'Auchois, d'où je viens moi, soit de Tours, où est Cyrielle.
0: Ça mélange plusieurs types d'art, oui. Théâtre, danse, musique.
1: Absolument, c'est ça.
2: Bah, on peut en parler de la programmation.
1: Absolument. Oui, donc on commence avec une chorale révoltée, Super Schmelz, avec des polyphonies, des choses très engagées. Ensuite, on a 2 troupes théâtrales qui viennent, qui font l'une plutôt un travail autour d'Icare et l'autre une sieste contée. Donc il y a des mélanges de genres. Ensuite, on a une fanfare très joyeuse, le Bidi Band, une danseuse qui vient, qui va danser sur le thème de Avec le cœur, Lizzie, une autre compagnie de théâtre qui fait une intervention de nouvelles autour de Cévenol. Toute la journée, il y a une clown qui est très sympa, qui intervient avec beaucoup d'humour et de tendresse, qui va animer toute la journée. Et le soir, on a La Puce à l'oreille, qui est un groupe connu dans le sud de l'Auchois. Le 26 septembre, à 11h, à Beaulieu-les-Loches, au Bel Îlot. Donc nous, on tisse des relations avec toutes les associations locales. On a fait ça au Bel Îlot parce que c'est un tiers-lieu. Il y a beaucoup d'associations qui ont tissé de belles relations, c'est très tissé au niveau associatif, en fait, à Beaulieu. Donc on va s'appuyer aussi sur ce qui existe déjà.
2: Donc il y aura la musique également.
1: Oui.
2: Donc c'est un festival au pluriel, en fait. Comment vous avez pu avoir cette idée-là de croiser les arts ?
1: On s'est dit qu'on avait envie d'apporter des réponses, en fait, au goût de différentes personnes, quoi. On s'est dit, il y aura des publics jeunes, il y aura des publics tout petit d'ailleurs. On s'est dit que c'était bien de diversifier notre offre, en fait, pour que chacun s'y retrouve. Et puis surtout, les gens peuvent venir de 11h à 20h, enfin, on pense que ça durera un petit peu après 20h, de 11h à 20h, et ils pourront se laisser porter. Donc, ils passeront d'une activité à l'autre, il y aura une sieste comptée, il y aura des activités dedans, dehors. Ce sera à la fois joyeux ou posé.
2: D'accord, ben on va faire une pause musicale, donc...

0: Vous êtes toujours à l'écoute d'RFL 101. On est toujours avec Charlotte Courcoul pour parler donc du festival Avec le cœur. Moi, je voulais revenir sur peut-être la thématique des sujets que vous abordez pendant le festival. Parce que donc tout à l'heure, on expliquait que vous accompagnez surtout des femmes en situation de renoncement, etc. C'est un peu un thème aussi d'actualité avec quelques années où on a eu des mouvements comme MeToo, etc. Là, c'était une volonté aussi d'être autant ancrée dans l'actualité qui porte sur les sujets qui nous touchent, en fait.
1: Eh bien, on s'est rendu compte, en fait, en faisant de l'accompagnement social, qu'il y avait beaucoup de femmes qui faisaient état de violences dans l'enfance. Hein, donc, c'est vrai que ça a été aussi notre réalité quand on accompagne des personnes en situation de vulnérabilité. Donc oui, c'est vraiment quelque chose qui remonte très souvent, malheureusement, dans les accompagnements que l'on a fait là en coaching social.
0: Et par exemple, les pièces de théâtre qui vont être présentées, produites pendant le festival, elles touchent à ces sujets ?
1: Non, pas forcément. Non. Il y a une pièce de théâtre sur Homère, en fait, avec l'Odyssée, qui est vraiment un sujet actuellement, on en a beaucoup entendu parler ces derniers temps. Mmh. Ensuite, il y a des contes, il y a une sieste de contes qui est assez douce. Il y en a une autre sur les herbes folles. Non, les pièces de théâtre en elles-mêmes, elles ne parlent pas de sujets qui sont liés aux femmes. Mais par contre, c'est en lien avec la nature, des grands récits. Notre intention, c'est vraiment que les gens viennent et passent une journée assez festive, assez mixte en fait, avec tous les gens qui peuvent se rencontrer d'origines diverses, assez joyeuse, assez relaxante aussi. Donc il va y avoir des ambiances différentes, mais c'est vraiment une journée assez chill en fait, où les gens vont pouvoir se poser, se rencontrer, être là ensemble. On a vraiment envie que ce soit l'occasion de rencontre.
2: Vous demandez aussi l'adhésion de la population éventuellement d'adhérer pour soutenir l'association.
1: Ah oui, on va en profiter pour proposer d'adhérer, sachant que nous, notre adhésion, elle est à 3 euros. Parce qu'on se dit vraiment qu'on a envie que les gens, que ce soit facile d'accès. Et c'est pareil, il va y avoir des repas, il va y avoir des gâteaux, des fouets, des crêpes qui vont être proposées. Et l'idée, c'est que les gens puissent facilement participer. Tout comme l'accès au festival, on a fait un accès à 5 euros. Pour qu'il y ait le maximum de gens qui puissent venir.
0: Le festival, il a lieu le 26 septembre 2026. Donc, vous l'avez dit tout à l'heure, c'est au Bel Îlot à Beaulieu-les-Loches de 11h à 20h.
1: Ce que je peux dire peut-être, c'est qu'il y a un bel élan, c'est qu'on commence à en parler aux travailleurs sociaux là, de notre association. Ça répond à des besoins pour lesquels il n'y a pas de réponse actuellement. Donc c'est assez bien perçu par les travailleurs sociaux auxquels on explique notre projet. Et puis aussi, on a envoyé des propositions de partenariat à des entreprises. Et c'est quelqu'un qui nous a envoyé un message assez touchant en disant « Je viens de lire le Colombani et la Tresse là, cet été, j'ai lu plein de récits de femmes qui ont des vies assez difficiles. » J'ai très envie de vous soutenir et il nous a fait un premier chèque ce matin. On était super contents. Je ne sais pas si je peux le citer. C'est Adordev à Beaulieu-les-Loches, hein, une entreprise locale. Donc ça, c'était un bel élan du cœur, quoi. On a trouvé que c'était vraiment chouette.
0: Et est-ce que vous pouvez nous donner des exemples de ces besoins auxquels ils trouvent réponse avec cette association, justement ?
1: Eh bien, par exemple, les personnes autour de 30 ans, par exemple, jusqu'à 25 ans, il peut y avoir un accompagnement avec tous les dispositifs sociaux. Mais au-delà, les personnes rentrent dans des dispositifs d'accompagnement socio-professionnel. Mmh. C'est limité souvent dans le temps, hein, même si ça peut durer. Mais nous, on se rend compte que là, on rencontre des gens qui ont eu des accidents de vie, mais qui sont magnifiques, en fait, des personnes qui ont une grande force de résilience, qui sont vraiment très touchantes. On veut proposer, nous, un système de parrainage aussi de jeunes adultes. Les jeunes adultes, ils sont un peu hors des radars, en fait. Hein. Quand il n'y a pas de liens familiaux, ils peuvent être très isolés. Moi, je me rends compte, en accompagnement, des fois, ce qu'on fait, c'est qu'on aide les gens juste à sortir de chez eux, parce que sinon, ils sont vraiment sur les réseaux sociaux ou sur Internet, sur des jeux. Enfin, il y a un grand isolement social. Enfin. Là, on se dit retisser du lien. Donc, en plus des marches pour les femmes, on veut proposer de l'accompagnement pour les jeunes adultes, avec un système de parrainage. Soit un accompagnement avec, par exemple, des sorties partagées ou préparer un repas ensemble. Enfin, tisser des liens sur la durée avec des personnes très sécures, très solides, hein, qui vont savoir qu'il faut être vigilant. Enfin, il faut être très conscient. De la qualité de la relation que l'on a avec des personnes qui peuvent avoir connu de grandes défaillances, en fait, hein, des adultes. Il pourra y avoir un accompagnement avec des rencontres physiques, mais aussi plus par téléphone, ou alors on a dit aussi le caddie de fin de mois. Ça aussi, quand j'ai accompagné les gens, je me rendais compte que Il y avait des personnes en fin de mois qui venaient, mais qui étaient très fatiguées, parce qu'en fait, ils n'avaient pas mangé. Ils arrivaient en fin de RS2 avec des toutes petites ressources. Ils ne se nourrissaient pas bien. On propose aussi le parrainage avec le caddie de fin de mois, en fait, pour soutenir des jeunes adultes.
2: Vous êtes des facilitateurs, en fait, et c'est un festival qui crée le lien.
1: Absolument, absolument. Le festival, c'est très bien ce que vous dites, c'est exactement ça. C'est un festival où on va vivre ensemble des bons moments pour ensuite pouvoir financer des actions de lien.
0: Et avant de nous quitter, est-ce que vous pouvez nous dire où on peut retrouver la programmation du festival ?
1: Alors, en fait, on a créé un compte Facebook. Et on a tout le programme qui est sur Facebook, ça s'appelle Avec le cœur. Vous trouvez les liens pour adhérer à l'association ou pour réserver votre place pour le festival.
0: Du coup, c'est le festival Avec le cœur, du même nom de l'association, qui a lieu le 26 septembre 2006 au Bel Îlot à Beaulieu-les-Loges de 11h à 20h. Et du coup, on était avec Charlotte Courcoul qui venait nous présenter ce festival.
2: Merci Charlotte et à très bientôt sur les Antères FL101.
1: Merci beaucoup.
2: Au revoir, merci Sophie.
0: Merci.

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0: tu fais là, Colin?
1: T'as grossi, non? Je peux prendre la chambre des parents?
2: J'ai appelé ses collègues de l'Institut Polaire, là. Elle avait été virée.
1: Séquestration, n'importe quoi.
3: On va vous demander de nous suivre, madame.
4: Tu te souviens de moi? Ton petit frère? Il paraît que tu sèmes la terreur au village depuis ton retour.
1: Mon compagnon pense que je suis subitement devenue bipolaire. Ce serait marrant pour un spécialiste d'épaule. J'ai éprouvé un sentiment étrange. Le sentiment de ne pas être à ma place.
5: Aller au Groenland, n'importe quoi. C'est son mec, tu crois?
2: Oh non, non, non, non! Colin, c'est quoi, c'est un pèlerinage que tu nous fais?
6: C'est parti!
1: Oh, oh. Certes, je n'avais peut-être pas réussi à percer tous les mystères que recouvrait l'univers.
2: Sale cul, la famille! Plein cul!
1: Mais c'est ici que j'avais trouvé un sens à ma vie.
7: Pour l'avant-première du nouveau film de Sébastien Becbédé, L'incroyable femme des neiges, en compagnie de son réalisateur Sébastien Becbédé et Blanche Gardin, actrice. Ma première question est pour vous, Sébastien Becbédé. Donc c'est dans ce territoire-là du Groenland. Qu'est-ce qui vous a donné envie, l'idée première, de retourner dans ce territoire-là et puis d'écrire un rôle pour Blanche Gardin et ensuite...
8: Quand on parle de trilogie, c'est, pour être plus exact, j'ai fait un court-métrage. Deux Inuits viennent en France, à Paris et en France, et j'ai fait un film à partir de ce séjour. Puis un deuxième film qui était plutôt une préparation au vrai long métrage qui s'appelle Le Voyage au Groenland, qui était plus une discussion, qui était une commande de France Culture à la base et que j'ai détournée pour réfléchir ensemble à ce qu'allait être, ensemble avec les deux comédiens, ce qu'allait être le film que nous tournerons au Groenland. Et le film s'appelle Le film que nous tournerons au Groenland. Et donc la première fois réellement où j'ai été au Groenland, c'est pour Le Voyage au Groenland, qui est un long métrage réalisé 8 ans auparavant. Et quand on tourne là-bas, je me souviens très bien, dans l'avion du retour, après les 5 semaines de tournage qu'on avait vécu, j'avais qu'une idée en tête, c'était d'y revenir. J'aime bien associer la vie, le quotidien au cinéma. Je m'étais dit que si je revenais au Groenland, ça serait pour un film. Et j'ai mis 8 ans à trouver l'histoire, le récit qui se prêtait le mieux possible à ce retour et à cette nouvelle aventure. Il y a eu pas mal de tentatives avortées. J'ai fait d'autres films qui n'ont rien à voir entre-temps. Mais quand voilà, le personnage de Colin Morel a commencé à émerger dans mon esprit et sur mon clavier d'ordinateur, je savais que c'était le moment, quoi. C'était ce film qu'il fallait faire pour plein de raisons. Et proposer le film à Blanche a été plus qu'une évidence. J'ai vraiment écrit le rôle pour elle. Et je répète à longueur de temps que si Blanche n'avait pas accepté le rôle, il n'y aurait pas eu de film. Donc c'était vraiment évidemment d'une importance capitale pour moi qu'elle accepte. Et pourquoi? Pour plein de raisons. Je suis très admiratif du travail de Blanche depuis très longtemps. Et je crois qu'on s'est rencontrés à un endroit qu'on considère un peu tous les deux, que la comédie est vraiment le lieu pour dire des choses essentielles, des choses sérieuses et des choses paradoxalement graves. Quand je lui ai fait lire le scénario et qu'elle a accepté, imaginer le film est devenu totalement concevable. Mais...
1: Je dis souvent, moi aussi, si Sébastien n'avait pas écrit ce scénario, eh bien, je n'aurais pas joué dans ce film, en fait.
8: Ça marche aussi
1: dans ce sens-là. Mais surtout que moi, j'ai eu absolument aucun doute parce que j'avais l'impression que ce que comportait ce scénario était fondamental pour des raisons personnelles, en fait, biographiques, personnelles, et pour des raisons très politiques, en fait. Et je me suis dit que voilà, il y avait une originalité assez extraordinaire de pouvoir, en fait, parler de l'époque tout en étant dans quelque chose, tout en partant dans un ailleurs complet, sur des sujets qui portent aussi à l'ailleurs, je trouvais que ça parlait magnifiquement de l'ici et maintenant, de nos manques, et d'une manière assez douce, en fait, et tout, le ton, je me suis complètement... j'étais totalement séduite.
9: Est-ce que ces questions existentielles, vous les posez également et on peut y répondre à travers le cinéma?
1: Je trouve que ce film en est la preuve, vraiment. Moi, j'ai été angoissée par la mort très très jeune. J'ai perdu ma grand-mère à 4 ans. Elle vivait avec nous, elle s'occupait beaucoup de nous. Et comme j'ai grandi dans une famille de communistes, ils n'avaient pas trop d'explications, en fait. Quand je lui demandais, elle est où? Elle est où, mamé? Et j'avoue que depuis très très jeune, j'ai eu une relation avec la mort qui était extrêmement angoissée, comme beaucoup de mes contemporains. Mais il n'y a pas besoin d'avoir des parents communistes, d'ailleurs. Hein, je veux dire. c'est quelque chose qui... Bon, ça va sembler un petit peu... je vais faire une espèce de grosse pub pour le film, mais moi, ce film a résolu les trois quarts de cette chose qui me collait à l'arrière de la tête au sujet de la mort. Vraiment, ouais.
9: Sortir apaisé, c'est quelque... ça vous plaît si on vous dit qu'on sort de ce film apaisé?
8: Bah oui, ça me plaît beaucoup. C'était complètement la quête et la volonté en fait d'arriver. Il y est question de choses sérieuses, et vous l'avez dit un peu, il est question de la mort, pour employer un grand mot. Et vraiment, moi, mon enjeu du début de l'écriture à la fin du montage du film, c'était de donner un sentiment lumineux de la mort. Le projet du film, c'est faire une comédie qui parle de la mort. Donc il y a quelque chose qui peut paraître paradoxal, mais pour moi ne l'est pas du tout. Et c'est vrai que la conception qu'ont ces communautés inuites de la fin de vie est une leçon. Et je pense qu'aujourd'hui, dans la société occidentale, on nous confisque notre mort très souvent. Et que ce film était une manière pour moi de retrouver un sens, en fait un nouveau sens, en tout cas de lui donner un sens que j'estime être le meilleur. Et en ça, j'ai été complètement... supporté dans l'aventure par Blanche en premier lieu et par les comédiens français, les comédiens inuits.
0: C'est une aventure métaphysique, mais aussi tragique, comique, orénique. J'ai eu des petits frissons, des petits élans de cœur à ressentir des petites choses comme de Emir Kusturica, Arizona Dream, comme de Eternal Sunshine of the Spotless Mind de Michel Gondry. Et je me demandais aussi, à l'un et à l'autre, je vous le demande, on sent que le film effectivement a été vraiment un portrait très beau, brossé de femme pour vous, Blanche, même si vos autres deux acolytes sont formidables, Bastien Bouillon et Philippe Catherine. Il y a un moment quand même, excusez-moi, il faut que je vous parle de ça, Blanche, il y a un moment où vous bouffez les bouts de poulet, même les os. Et je me demande si Marjorie Poulet n'est pas là. Et je me demande si le chicken slide et finalement le toboggan poulet qu'on retrouve avec les Inuits et les loups, les traîneaux, etc., si ce n'était pas une prédisposition, est-ce que physiquement vous aviez eu peu à vous préparer, vous étiez bien conditionné finalement?
1: Il se trouve que moi, vraiment, en vieillissant, je suis vraiment devenue une petite nature. Parce que je pense que j'ai un peu trop sollicité mon body, quoi, au niveau de tout ce qu'on peut faire de trop. Et du coup, j'avais très peur, en fait, de partir, parce que je me suis dit, je vais leur claquer dans les doigts. Hein. j'avais conscience que ça allait être des conditions un peu extrêmes. Et bien, comme il se passe, en fait, assez souvent, parce qu'en fait, le corps et l'esprit communiquent assez bien, en général, quand on vit quelque chose de fort, de nourrissant, le corps va très bien et je n'ai pas été malade une seule fois dans les un peu plus de 3 semaines qu'on est resté au Groenland, chose que je n'arrive même pas à faire à Paris.
0: Il fallait jouer la malade.
1: Il fallait jouer la malade, tout à fait, ouais. Mais c'est beaucoup plus. C'est aussi ça qui m'a appris ce tournage. C'est qu'on peut aussi, on n'est pas obligé d'aller complètement. Avec tout ce qu'on est dans un rôle, en fait, on peut apprendre des choses. Moi, je n'ai pas du tout ce passé-là, parce que j'ai jamais fait de formation d'art dramatique. Mais c'est vrai que quand Sébastien m'a proposé le rôle, je me suis sentie une grosse responsabilité de ne pas foirer et que je ne pouvais pas y aller par-dessus la jambe, que ce soit à cause de la beauté du scénario, que ce soit le fait que ça allait tourner aussi loin, que... plein de raisons qui faisaient que je me suis mise à avoir un petit peu peur d'y aller par-dessus la jambe, comme j'ai un peu toujours fait avant. Et du coup, j'ai travaillé en amont le personnage avec une coach de jeu, que j'avais jamais fait ça. Et c'était assez fou parce qu'en fait, j'ai découvert tout un univers où effectivement, l'acteur n'a pas besoin de se rendre malade pour jouer quelqu'un de malade, qu'il y a des techniques corporelles, qu'il y a des exercices à faire pour petit à petit rentrer dans une ambiance corporelle qui est celle du personnage, ce qu'on appelle rentrer dans un personnage en fait. Donc j'ai appris aussi à cette occasion toutes ces techniques-là, ce qui fait que le premier jour du tournage, après en amont on a aussi beaucoup travaillé avec Sébastien autour du scénario, mais le premier jour du tournage, chose incroyable, je me suis sentie Colline Morel. J'étais Colline Morel.
9: le Kividoc, on prononce avec un D alors qu'il y a deux T, hein, c'est ça. Et le Kividoc, c'est un être en rupture avec la société. Est-ce que vous avez le sentiment, parfois, est-ce que c'est ce qui vous a plu dans ce film, d'être en rupture avec la société ?
1: Dans un sens, oui, bien sûr, évidemment, c'est un personnage qui ne se satisfait pas, en tout cas, de la valeur qui est donnée aux individus en fonction de l'accomplissement professionnel, de ce qu'on gagne. Donc c'est un personnage contestataire. Donc oui, je pense que c'est évidemment une des raisons qui m'a plu. Et un personnage qui a qu'une envie, c'est de se barrer, en fait. Et de se barrer...
9: C'est votre chien.
0: Mais elle n'est pas d'accord sur ce point de vue-là. Il y a quelque chose où... Viens nous dire. Ah ouais, ben ouais, hein. C'est ça. Et Planche, vite fait, on n'a pas présenté, il faut présenter, elle est là donc, hein, faut présenter. Rita.
1: Alors voilà, ma chienne Rita est là, enfin je dis chien parce qu'on est à Paris, mais en fait c'est l'enfant que j'ai eu avec le Kivitok au Groenland, parce que Sébastien ne voulait pas coucher avec moi.
8: C'est un scoop spécial pour vous, hein, on ne l'a encore jamais dit à personne.
0: Merci pour la petite précision.
7: L'alchimie s'est passée, parce que aussi la comédie est née aussi avec... La dramaturgie aussi du film, mais il y a des moments de comédie en tout cas qui naissent avec Philippe Catherine et Bastien Bouillon. Comment la chimie s'est créée
1: C'est d'abord le casting de Sébastien qui, à mon avis, a installé la fratrie. Complètement évident qu'on était cette fratrie quand on s'est rencontrés petit à petit. Il y a d'abord Philippe et moi qui nous sommes rencontrés sur le tournage et ensuite Sébastien est arrivé en troisième. Donc voilà, il y a un ordre d'arrivée sur le tournage et en fait c'est un peu comme l'ordre d'arrivée dans une fratrie. Et du coup, ça fait des différences aussi entre les acteurs. C'est-à-dire que celui qui arrive en dernier, il a un peu le sentiment qu'il s'est passé des choses avant qu'il arrive, etc. Donc, il y a cette espèce de déséquilibre qu'il peut y avoir dans les fratries, qui est intéressant. Je pense que c'est ça qui intéresse Sébastien. Et qui, du coup, nous a vachement aidés à jouer, en fait, tout simplement. Les tensions sont au bon endroit. Enfin, il y a quelque chose qui est vraiment organique, en fait.
9: On a le sentiment que... À la fin de la vie de chaque être humain, on se retourne vers l'essentiel des frères et sœurs. C'est ce qui est dit aussi dans ce film. Finalement, tout se joue à la naissance avec les frères et sœurs. Et on revient finalement à ça.
8: Oui, vous avez raison. Enfin, dire que les relations qu'on a avec un frère et une sœur ou deux frères ensemble, quand on est né dans une famille où il n'y a pas trop d'écart entre les frères et sœurs. Je trouve qu'un frère et une sœur, c'est la personne finalement qui nous connaît le mieux, qui est là dès la naissance et qui nous connaîtra jusqu'à notre mort. Et je pense vraiment que la relation qu'on a avec un frère et une sœur est unique, est très singulière, très mystérieuse, et qu'elle ne ressemble en rien à la relation que les parents peuvent avoir avec les enfants ou qu'on peut avoir avec l'être aimé. Et je trouve qu'il y avait un enjeu aussi à filmer une fratrie, à comme vous dites, quand le film met en scène le personnage de Colline dans une situation très, très particulière, à un moment de son existence très particulier, il fallait, c'était une nécessité qu'elle se confronte à ses deux frères. Une grande partie du film est une comédie, c'est important de le dire, et je trouve que dans les fratries, il y a beaucoup matière à comédie. Blanche, Philippe et Bastien s'en sont donnés un peu à cœur joie, et c'était beau à voir et beau à filmer. Ouais.
0: Il y a en fait, votre film nous promène dans des émotions, des questionnements, et bien sûr, il va tout à la réussite grâce à votre talent d'écriture, de mise en scène, le choix de votre trio d'acteurs. Mais j'ai trouvé qu'il y avait quand même aussi une vraie grande qualité d'un ensemble de travail technique, graphique, l'immaculité du blanc qui va être ponctué au Groenland de toutes ces petites maisonnettes de couleurs, et puis... on sent que chaque plan photo, il y a une grande sensibilité de votre part. J'aimerais que vous parliez un tout petit peu quand même du travail de photo, de montage, qui sont très importants. Il y a la musique aussi d'Ensemble Haut, qui est très belle. Il y a du piano, il y a des cordes. Il y a toutes ces choses-là qui participent à une ambiance du film aussi très, très douce, très jolie.
8: Merci beaucoup, c'est très important, effectivement. On dit Ensemble Zéro, enfin juste.
0: Oh pardon, j'ai dit Ensemble Haut, c'est vrai. Oui, mais Haut, oui, comme une...
8: Je pourrais répondre d'une manière assez claire que c'est le film que j'ai le plus travaillé sur ces questions-là, c'est-à-dire que j'ai énormément passé de temps en préparation avec le chef opérateur, à discuter de beaucoup de films. Une des références esthétiques de ce film, même si ça peut Ça ne va pas de soi, mais c'était le western, en fait. Et en particulier le western des années 70, le western qu'on disait humaniste. Et avec des questionnements aussi sur l'emploi du zoom, par exemple. Il y a énormément de zoom dans le film, qui était une manière pour moi de... Enfin, très, très, très vite dans l'écriture, je me disais que c'était pas un film à travelling, où il y a quelques travelling dans le film, mais c'était un film à zoom. C'est-à-dire qu'il fallait aller vers l'âme des personnages, donc il fallait s'avancer vers eux, vers le plus profond de leur âme. Et je trouve que le zoom est un procédé de cinématographique souvent très délaissé et un peu même abandonné. Et je trouve qu'il avait une pertinence dans ce film-là. Après, on a travaillé sur des questions de grain avec le chef opérateur. Effectivement, il y a un gros travail sur la lumière naturelle et le montage et la musique ont été pensés avec la même exigence. C'est aussi le film sur lequel j'ai passé le plus de temps en post-production. La post-production est très importante, le travail du montage son, du mixage. Voilà, du rapport avec la musique et les musiciens, c'était... Par exemple, la musique, dans mes films précédents, j'avais eu tendance les derniers films, à travailler surtout sur des musiques électroniques. Là, j'avais envie du contraire pour ce film. Vu son sujet, ça raconte l'histoire d'une femme à un moment de sa vie particulier qu'on va suivre. Et c'est un film qui parle de l'humain très profondément. Et il fallait qu'on entende, pour moi, il fallait qu'on entende les musiciens, qu'on entende le souffle dans les instruments avant, il fallait qu'on entende les mains qui grattent les cordes d'une guitare. Et voilà, et on a fait beaucoup, beaucoup d'allers-retours entre le studio et la salle de montage pour arriver à cette forme. Puis je suis très fier de ne pas avoir abandonné jusqu'au bout de la post-production, d'être vraiment... Enfin, on finit jamais réellement un film, mais là, j'avais l'impression, vraiment, peut-être pour la première fois, d'avoir approché le bout d'un travail graphique, plastique et musical.
1: Je dirais, il y a eu un moment de bascule, c'était quand on nous a... Quand le tournage était terminé. Tout était dans la boîte, puisque le Jura avait été fait avant le Groenland. Et on a fait un grand dîner avec toute l'équipe des Groenlandais, Inuit et nous. Donc en fait, nous, on est partis au Groenland, on avait une toute petite équipe, on était 13 ou 14, et il y avait le même nombre de Groenlandais avec nous, donc voilà, ça faisait une trentaine de personnes vraiment. Donc on avait fait un grand dîner d'adieu, tout le monde s'était serré dans les bras très fort en disant « mon pote, je t'oublierai jamais, c'était tellement génial », etc.
9: Parce que là, c'est vraiment des dîners d'adieu, hein, parce que quand on tourne
1: oui, on sait qu'on ne va pas revenir, enfin, il n'y a pas d'hôtel, il n'y a pas d'infrastructure touristique, puis en plus, bon, c'est pas, enfin, on a quand même aussi l'impression d'avoir été extrêmement privilégié de vivre cette expérience de mettre le sol de pied sur ce sol, hein, c'est quand même un peu fou, et que on a un peu l'impression même d'avoir un peu dérangé, et on se dit qu'il faut repartir, quoi. Et en fait, le lendemain de ce dîner, on nous annonce qu'on va pas partir parce que le temps est mauvais et que les avions vont pas décoller. Et que on ne sait pas combien de temps ça va durer. Et nous, dans notre tête d'Européens, on avait switché, quoi. Moi, je voulais revoir mon chien. Les autres voulaient revoir leur compagne, etc. Enfin, je couche pas avec mon chien, mais je veux dire...
0: Déjà que vous couchez pas avec le réalisateur.
1: Alors... C'est vraiment pas normal, ce tournage.
0: Pardon, mais maintenant que c'est passé le tournage, je ferais peut-être. Pourquoi pas, quoi.
1: Ouais,
0: dans le film, vous prenez un gros râteau déjà, donc ça fait beaucoup de râteaux.
1: Je prends pas mal de trucs dans la gueule, ouais, hein, dans ce film. Hein. Ouais. Ouais, j'ai remarqué, ouais. Nous, on s'est mis à faire un peu la gueule spontanément, parce que comment ça, on nous empêche de retourner chez nous. Et en fait, les Inuits, eux, ils nous regardaient un peu effarés, genre, mais ils vont pas s'irriter parce que la météo empêche de voler, en fait. Ça n'a pas de sens du tout. Et en fait, il y a eu comme une sorte de résumé de tout le film, en fait. C'est-à-dire qu'en fait, un peu comme si je me retrouvais dans la situation du spectateur tout d'un coup, et je me disais, oh là là, oui, il faut vraiment qu'on change vraiment beaucoup notre regard sur beaucoup de choses, quand même. Et c'est comme si c'était, en compacté toute l'expérience du tournage qui m'arrivait en expérience dans la vie, en fait. Ça nous a mis 4-5 jours dans la vue, parce qu'en fait, une fois qu'on perd le premier avion, ça décale toutes les correspondances. Il y a 5 avions hein, pour aller jusque là où on a tourné, depuis Paris.
3: J'ai éprouvé un sentiment étrange, le sentiment de ne pas être à ma place.
5: Aller au Groenland, n'importe quoi.
2: J'en étais sûr, ça allait s'arrêter, c'est évident.
4: Ça va repartir, t'inquiète pas.
8: Parce que le premier titre du film, c'était La Dégringolade. Ouais, j'aimais bien ce titre parce que je le trouvais à la fois qu'il dit ce qu'il a à dire et qu'il a aussi un sens presque de comédie, en fait. Mais il n'était pas suffisamment clair pour tenir la route. Puis à juste titre, je préfère largement le titre choisi aujourd'hui. C'est un film, alors j'aime pas le mot de santé mentale qui est très utilisé très souvent et pour parfois des mauvaises raisons. Mais c'est un film qui parle d'un personnage qui est plus que malade, même au contraire, je pourrais dire, qui est dans un geste de résistance, en fait. C'est-à-dire qu'elle est inadaptée, en tout cas, on nous vend de l'époque. Et je trouve que sa manière de résister est parfois violente, mais elle est... Moi, j'ai une grande admiration pour son courage, en fait.
0: Ma dernière question sera pour vous deux. Elle concerne, sans spoiler, je trouve une scène très forte, clé du film, peut-être une des plus importantes, je trouve. C'est lorsque, en fait, Colline, Basile et Lolo sont tous les trois en train d'essayer de se frayer le chemin le plus compliqué contre une paroi rocheuse. Et c'est le personnage de Philippe Catherine, donc Basile, l'aîné, qui est entre les deux, qui est effrayé. Et alors déjà, cette situation est formidable parce que tout à coup, le personnage vraiment de Philippe Catherine explose dans une... Je ne sais pas, vous allez me dire si c'est de l'impro, mais c'était brillantissime. Et il y a aussi, je tiens à préciser, Basile Boulon, je trouve personnellement, est un des plus grands acteurs français dans ce moment de notre génération. Caméléon au possible, absolument incroyable. Cette scène, qui est vraiment très forte par rapport au lien des trois, me paraissait vertigineuse, pas seulement par ce côté le vide qu'il y a, mais par comment ça a pu être fait techniquement. Est-ce que c'est fond vert? Est-ce que c'est fait spéciaux? Là, dites-moi plus, parce que en même temps, c'est bien de rester avec le rêve et de laisser l'imaginaire, mais comment on fait une scène pareille, quoi?
8: Non, c'est une scène, effectivement, c'est une scène un peu clé, parce que c'est le moment où tout éclate, en fait. On parlait de fratrie, des relations de frères et sœurs, et là, le personnage joué par Philippe, qui est l'aîné, balance tout ce qu'il a à balancer sur le cœur, et je pense que le personnage de Colline, elle avait besoin de recevoir ça à un moment. En fait, c'est une manière. À partir de là, elle peut avancer, elle peut continuer son chemin et partir au Groenland, sans spoiler le film. Mais après, quoi vous dire sur cette scène? Moi, j'aime bien garder un peu le mystère. Enfin, je pourrais vous révéler la vérité.
0: Parce que je me rends compte, ma curiosité, j'ai même pas envie de savoir, en fait. Je suis nulle, je suis là, ça se trouve, c'est des décors à la trôneur, c'est...
8: Oui, c'est une scène où on doit sentir le danger, la peur. En même temps, c'est une scène de pure comédie aussi. Moi, j'aime bien quand les scènes de comédie renvoient dans un miroir déformé tout le drame de l'existence. Et je pense que c'est une scène qui, tout est là, à la fois le rire, l'amour d'une sœur pour ses frères, et vice-versa. Et la possibilité de mourir, là, en trébuchant, en tombant dans le précipice.
0: Merci à vous deux. Bonne rencontre avec votre public.
2: J'en étais sûr, ça allait s'arrêter, c'est évident.
4: Ça va repartir, t'inquiète pas.

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1: Bonjour Philippe.
2: Bonjour Abdel.
1: Et ce que choisir d'Indre-et-Loire, cette chronique est consacrée « Maîtriser son budget en famille ou par rapport à admirer que les élections bientôt et par rapport même au niveau gouvernement ». C'est très important de maîtriser le budget. Quand cette période un peu chahutée, on se demande comment faire des économies et il faut s'y mettre sérieusement.
2: Oui, on n'attend pas un coup de vent pour fermer les fenêtres. Gérer son budget, c'est toute l'année. On note ce qui rentre, on note ce qui sort. Et surtout, on arrête de faire l'autruche devant ce relevé bancaire.
1: Donc, suivez son budget, la base, 10 mois, comme ça, ça paraît simple.
2: Oui, et puis ça s'apprend. Tu sépares les dépenses fixes, les loyers, les assurances, les dépenses variables, l'alimentation, les loisirs. Et tu ajustes. L'objectif, c'est de reprendre la télécommande de son budget au lieu de subir.
1: Moins consommer, c'est jouable ?
2: Tout à fait. En consommant moins,

0: mieux et local. Acheter de saison, tu ne vas pas acheter des fraises en décembre. Réparer plutôt que jeter, fouiner dans les friperies et ressourceries. En Touraine, on a Donos.org, on a GEEV, la charpentière, c'est le paradis de la seconde main.
1: Et entre le Black Friday et les moins 80%, comment on s'y retrouve?
0: Tu gardes la tête froide, on se fait moins avoir. Le prix barré doit également être le plus bas pratiqué le mois précédent. Donc il faut essayer de suivre ton article sur le site. Mais les vraies bonnes affaires restent rares. On regarde le prix au kilo, pas la taille du panneau promo. Et les paiements 4 fois sans frais, souvent du crédit déguisé, donc avec des frais.
1: Et comment mieux manger sans exploser le budget? Tu as vu le prix de la viande, par exemple?
0: Ouais. Tu fais une liste, tu essayes de ne pas faire les courses le ventre vide. On regarde les prix au kilo. Et la viande, on en mange trop, tu sais bien. Les légumineuses coûtent moins cher et sont aussi bonnes pour la santé que pour la planète. Et cuisiner maison, c'est double jackpot, meilleur et moins cher.
1: Et beaucoup oublient leurs abonnements.
0: Exact. Plateforme, téléphonie, assurance, banque, une vraie forêt vierge. On résilie ce qu'on n'utilise pas, on compare, on négocie. Et pour l'énergie, on regarde régulièrement les offres des achats groupés.
1: Et puis de l'eau, énergie, chauffage, les petits gestes qui comptent.
0: Oui, tu peux mettre par exemple des mousseurs sur ton robinet pour diminuer le débit. Des douches, tu prends des douches plus rapides, des machines, tu remplis bien les machines. Pour l'électricité, on cuisine avec un couvercle, on choisit des appareils sobres et on chauffe raisonnablement à 18-19 degrés dans ton salon et 16 degrés ta chambre.
1: Et que faire dans nos déplacements?
0: Tu privilégies la marche, le vélo, le transport en commun, le covoiturage. Ça fait du bien au portefeuille et à ta santé. Et dans la métropole de Tours, abonnement fil bleu et l'expérimentation Rémi simplifient ta vie.
1: C'était la chronique proposée par Ipsico Choisir, présentée par Philippe, consacrée à la maîtrise du budget. Merci Philippe.
0: Merci Abdel.
1: Et à très bientôt sur les ondes d'RFL 101. Merci, au revoir.
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